0: Portugais ont tous été battus en 3-7. Chez les dames, Fiona Ferro et Clara Burel ont également été éliminées. Le premier tour qui se poursuit ce lundi porte d'Auteuil. D'autres Français à suivre, notamment Corentin Moutet, Hugo Humbert, Gaël Monfils contre Hugo Gaston. Et enfin, la sensation de l'année précédente, Loïse Boisson. Voilà pour l'essentiel de l'actualité. Bonne nuit à tous.
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1: Bonjour à tous. Ces records de chaleur en France pour un mois de mai. Plusieurs courses à pied ont connu de nombreux malaises partout dans le pays. Un coureur est mort à Paris dimanche matin. 13 départements sont placés en alerte canicule lundi à partir de midi. Il s'agit de l'ensemble des pays de la Loire, de l'Ille-et-Vilaine, le Morbihan, la Charente, la Vienne, les Deux-Sèvres, l'Indre-et-Loire et le Loir-et-Cher. Ils rejoignent le Finistère déjà placé en alerte dimanche. Les températures atteignent des valeurs de 9 à 12 degrés au-dessus des normales de saison. Le père des deux enfants abandonnés au Portugal par leur mère et son compagnon souhaite les récupérer. Dans un courrier envoyé aux médias, il dit attendre le feu vert des autorités et assure penser à eux toutes les secondes. Il n'avait plus la garde des deux garçons depuis son divorce avec leur mère qui est actuellement en détention provisoire au Portugal avec son compagnon. Une dispute sur les réseaux sociaux à l'origine d'un meurtre à l'arme blanche samedi dernier dans un camping de Seine-et-Marne. Un jeune de 17 ans a été tué par un autre adolescent qui a ensuite été interpellé dans le 93. Selon les premiers éléments révélé par le Parisien, l'altercation trouverait sa source dans les échanges sur les réseaux sociaux sur fond de rivalité amoureuse. Le parquet de Meaux donnera plus de précisions ce lundi. Dans l'actualité internationale, on continue de suivre les négociations en vue d'un accord entre les États-Unis et l'Iran. Dimanche, le chef du Hezbollah, mouvement libanais pro-iranien, a fait part de son espoir que le Liban soit inclus dans l'accord. Le Hezbollah qui continue d'être visé par des frappes israéliennes au Liban malgré un cessez-le-feu. Le cap des 200 morts franchi en République démocratique du Congo. Le pays est touché par une nouvelle épidémie d'Ebola. Les autorités sanitaires mettent en garde contre un risque de propagation dans 10 pays africains. Et puis le tennis, le premier tour de Roland-Garros se poursuit ce lundi. Entrée en lice de Corentin Moutet opposé au Tchèque Vid Kopriva. Un duel franco-français à suivre entre Hugo Humbert et Adrian Manarino. Également Alexandre Muller face à Stefanos Tsitsipas. Et puis autre choc, le grand favori, le numéro 1 mondial Yannick Sinner défiera le français Clément Tabur. Enfin la dernière danse de Gaël Monfils qui débutera contre son compatriote Hugo Gaston. Bon début de journée à tous à notre écoute.
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1: Bonjour à tous. Un mort lors d'une course à pied hier matin à Paris. Une dizaine d'hospitalisations préoccupantes sur une autre épreuve dans le Val-de-Marne. Des malaises et des annulations sur la ronde des plages à Menton ou encore des coureurs en difficulté sur le marathon de Royan. Les fortes chaleurs touchent l'ensemble du pays en raison d'un dôme d'air chaud. Météo France étend sa vigilance jaune canicule à 13 départements aujourd'hui sur une zone allant de la Bretagne aux Charentes. Enquête ouverte pour meurtre hier soir à Rennes. Le corps sans vie d'un enfant de 12 ans a été découvert sur les rives de la Vilaine, une serviette de bain mouillée nouée autour de son cou. Communiqué du parquet qui indique que l'intervention d'un tiers fait partie des hypothèses. C'est un pêcheur qui a donné l'alerte en fin d'après-midi après avoir entendu les cris d'un enfant. On revient sur cet impressionnant cambriolage d'une conciergerie de luxe dans la nuit du 16 au 17 mai dans le 15e arrondissement de Paris. 27 véhicules haut de gamme avaient été dérobés par une équipe coordonnée d'une cinquantaine d'individus. Selon le Figaro, 21 voitures ont été retrouvées, certaines accidentées ou brûlées. 12 personnes ont été placées en garde à vue. Dans l'actualité politique, des désaccords profonds dans le camp Renaissance au sujet de la gestation pour autrui. Alors que le candidat déclaré à la présidentielle Gabriel Attal a proposé un débat sur la GPA, la porte-parole du gouvernement Maud Bréjon s'est dit hier extrêmement défavorable. Selon elle, une éventuelle légalisation de la GPA va à l'encontre du féminisme que l'on doit porter en 2026. Au Moyen-Orient, un accord entre les États-Unis et l'Iran pourrait finalement prendre plusieurs jours pour être approuvé. C'est ce qu'a déclaré un haut responsable de la Maison-Blanche aux médias américains. Axios. Donald Trump a lui-même appelé un peu plus tôt ses négociateurs à ne pas se précipiter. Et puis le tennis, le premier tour de Roland-Garros se poursuit aujourd'hui, entré en lice de Corentin Moutet opposé au Tchèque Vít Kopřiva. Un duel franco-français à suivre entre Hugo Humbert et Adrian Manarino. Également Alexandre Muller face à Stefanos Tsitsipas et puis le grand favori, le numéro 1 mondial Yannick Sinner qui défie le français Clément Tabur. Enfin la dernière danse de Gaël Monfils qui débutera contre son compatriote Hugo Gaston. Très bon début de journée à notre écoute.
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1: Bonjour à tous. Ces records de chaleur en France pour un mois de mai. Plusieurs courses à pied ont connu de nombreux malaises partout dans le pays. Un coureur est mort à Paris dimanche matin. 13 départements sont placés en alerte canicule lundi à partir de midi. Il s'agit de l'ensemble des pays de la Loire, de l'Ille-et-Vilaine, le Morbihan, la Charente, la Vienne, les Deux-Sèvres, l'Indre-et-Loire et le Loir-et-Cher. Ils rejoignent le Finistère déjà placé en alerte dimanche. Les températures atteignent des valeurs de 9 à 12 degrés au-dessus des normales de saison. Le père des deux enfants abandonnés au Portugal par leur mère et son compagnon souhaite les récupérer. Dans un courrier envoyé aux médias, il dit attendre le feu vert des autorités et assure penser à eux toutes les secondes. Il n'avait plus la garde des deux garçons depuis son divorce avec leur mère qui est actuellement en détention provisoire au Portugal avec son compagnon. Une dispute sur les réseaux sociaux à l'origine d'un meurtre à l'arme blanche samedi dernier dans un camping de Seine-et-Marne. Un jeune de 17 ans a été tué par un autre adolescent qui a ensuite été interpellé dans le 93. Selon les premiers éléments révélé par le Parisien, l'altercation trouverait sa source dans les échanges sur les réseaux sociaux sur fond de rivalité amoureuse. Le parquet de Meaux donnera plus de précisions ce lundi. Dans l'actualité internationale, on continue de suivre les négociations en vue d'un accord entre les États-Unis et l'Iran. Dimanche, le chef du Hezbollah, mouvement libanais pro-iranien, a fait part de son espoir que le Liban soit inclus dans l'accord. Le Hezbollah qui continue d'être visé par des frappes israéliennes au Liban malgré un cessez-le-feu. Le cap des 200 morts franchi en République démocratique du Congo. Le pays est touché par une nouvelle épidémie d'Ebola. Les autorités sanitaires mettent en garde contre un risque de propagation dans 10 pays africains. Et puis le tennis, le premier tour de Roland-Garros se poursuit ce lundi. Entrée en lice de Corentin Moutet opposé au Tchèque Vid Kopriva. Un duel franco-français à suivre entre Hugo Humbert et Adrian Manarino. Également Alexandre Muller face à Stefanos Tsitsipas. Et puis autre choc, le grand favori, le numéro 1 mondial Yannick Sinner défiera le français Clément Tabur. Enfin la dernière danse de Gaël Monfils qui débutera contre son compatriote Hugo Gaston. Bon début de journée à tous à notre écoute.
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1: Bonjour, nous sommes le lundi 25 mai. Bélier, votre anxiété vous rend impatient, mais vous aurez la chance d'avoir pour vous la clémence de ceux qui vous entourent. Taureau, on pourrait vous devancer dans une affaire dans laquelle vous vous impliquez si vous ne faites pas preuve de vigilance absolue. Gémeaux, vos sentiments amicaux à l'égard d'une personne lointaine évolueront favorablement, ce qui vous apportera beaucoup de réconfort malgré l'éloignement. Cancer, une relation très importante pourrait se rapprocher de vous. Vos sentiments à son égard évolueront, ce qui vous apportera beaucoup de réconfort. Lion, vous retrouverez le bon moral et un grand sourire illuminera votre vie. Vous aurez traversé victorieusement une période difficile. Vierge, ce sera la réussite complète si vous savez prendre les choses du bon côté. D'excellents sentiments de compréhension se nouent à votre égard. Balance, vous serez à l'affût d'une proposition intéressante qui pourrait vous enchanter. Vous penserez avoir décroché la timbale si vous pouvez vous en emparer. Scorpion, la période n'est pas aux grands épanchements de sentiments. Chacun cherche à observer l'autre et cela n'est pas pour plaire. Sagittaire, vous allez faire de beaux projets financier. Mais vous vous rendez compte que d'énormes difficultés vous attendent au tournant. Capricorne, si un problème financier survient ou qu'une décision importante soit à prendre, il vous suffira d'être patient, d'avoir confiance et d'attendre que la meilleure solution s'offre à vous. Verseau, vous formulerez des bonnes idées qui mériteraient d'être exploitées. On vous offre une collaboration désintéressée que vous hésitez à accepter. Poisson, votre opinion personnelle sur un sujet sans grand intérêt pourrait choquer votre entourage. Modérez vos déclarations. Bonne journée et rendez-vous demain à la même heure pour votre horoscope.
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1: Bonjour à tous et on commence avec ce drame à Rennes. Un enfant de 12 ans a été retrouvé mort avec un linge mouillé autour du cou dans un buisson. Une enquête pour meurtre a été ouverte. Le garçon a été trouvé sur les rives de la Vilaine, non loin du centre-ville. Et le procureur de la République de Rennes n'exclut donc pas l'intervention d'un tiers. Dans le reste de l'actualité, coup de chaud sur la France. Plusieurs records de température ont été battus pour un mois de mai. Il a fait jusqu'à 33,8 degrés à Bergerac, 31 à Charleville-Mézières ou encore 29 degrés à Brest. Et conséquence de ces fortes chaleurs, plusieurs incidents sont intervenus au cours d'événements sportifs ce dimanche. Un homme est décédé hier lors de la 11e édition de la Pyrénéenne à Paris. Une dizaine de coureurs d'une course à Maisons-Alfort ont notamment été hospitalisés en urgence absolue. Et puis plusieurs participants de la ronde des plages à Menton ont également été victimes de malaise. Sur les côtes, les plages ont été prises d'assaut et en Gironde, deux personnes sont mortes à Lacanau et Lèche-Cap-Ferré. Elles ont été victimes des courants de Baïne. Depuis vendredi, 31 baigneurs ont été emportés sur le littoral girondin lors de cet épisode de forte chaleur. Le père des deux enfants abandonnés au Portugal par leur mère et son compagnon souhaite les récupérer. Dans un courrier envoyé aux médias, il dit attendre le feu vert des autorités et assure penser à eux toutes les secondes. Il n'avait plus la garde des deux garçons depuis son divorce avec leur mère qui est actuellement en détention provisoire au Portugal avec son compagnon. En Ukraine, le président Volodymyr Zelensky a lancé un appel à ses alliés sur les réseaux sociaux. Il demande des mesures concrètes pour renforcer la défense aérienne du pays. L'Ukraine qui a été touchée, on le rappelle, par d'intenses bombardements russes ce week-end. Et puis on termine avec un mot de tennis et des débuts compliqués pour nos Français à Roland-Garros. Les premiers résultats hier, Porte d'Auteuil, avec déjà quelques désillusions côté tricolore. Pierre Hugerbert aura tout donné, mais il s'est finalement incliné après plusieurs heures de jeu contre Lorenzo Sonego. Pas de surprise non plus pour Giovanni Mtechi-Peri. Car après avoir remporté 1-7, le Français a perdu contre Novak Djokovic en 4-7. Excellent début de journée à tous.
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1: Bonjour, nous sommes le lundi 25 mai. Bélier, votre anxiété vous rend impatient, mais vous aurez la chance d'avoir pour vous la clémence de ceux qui vous entourent. Taureau, on pourrait vous devancer dans une affaire dans laquelle vous vous impliquez si vous ne faites pas preuve de vigilance absolue. Gémeaux, vos sentiments amicaux à l'égard d'une personne lointaine évolueront favorablement, ce qui vous apportera beaucoup de réconfort malgré l'éloignement. Cancer, une relation très importante pourrait se rapprocher de vous. Vos sentiments à son égard évolueront, ce qui vous apportera beaucoup de réconfort. Lion, vous retrouverez le bon moral et un grand sourire illuminera votre vie. Vous aurez traversé victorieusement une période difficile. Vierge, ce sera la réussite complète si vous savez prendre les choses du bon côté. D'excellents sentiments de compréhension se nouent à votre égard. Balance, vous serez à l'affût d'une proposition intéressante qui pourrait vous enchanter. Vous penserez avoir décroché la timbale si vous pouvez vous en emparer. Scorpion, la période n'est pas aux grands épanchements de sentiments. Chacun cherche à observer l'autre et cela n'est pas pour plaire. Sagittaire, vous allez faire de beaux projets financier, mais vous vous rendez compte que d'énormes difficultés vous attendent au tournant. Capricorne, si un problème financier survient ou qu'une décision importante soit à prendre, il vous suffira d'être patient, d'avoir confiance et d'attendre que la meilleure solution s'offre à vous. Verseau, vous formulerez des bonnes idées qui mériteraient d'être exploitées. On vous offre une collaboration désintéressée que vous hésitez à accepter. Poisson, votre opinion personnelle sur un sujet sans grand intérêt pourrait choquer votre entourage. Modérez vos déclarations. Bonne journée et rendez-vous demain à la même heure pour votre horoscope.
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1: Bonjour à tous, c'est plutôt compliqué pour les Français à Roland-Garros. Laval reste en Ligue 2 et puis il y a du basket aujourd'hui. Début difficile pour nos Français à Roland-Garros. Les premiers résultats hier à Porte-d'Auteuil avec déjà quelques désillusions côté tricolore. Pierre Hugerbert aura tout donné, mais il s'est finalement incliné après 4 heures de jeu contre Lorenzo Sonego, une défaite en 5-7. Pas de surprise non plus pour Giovanni Empesci-Pericard. Après avoir remporté 1-7, le Français a perdu contre Novak Djokovic en 4-7. La marche était trop haute également pour Benjamin Bonzi, battu 3-7-0 par l'Allemand Alexander Zverev. Notez aussi l'élimination d'Arthur Gia et de Kyrian Jacquet. Du côté des femmes, Clara Burel, impuissante, a été éliminée par l'Américaine Cathy Wolinette, 102-7. Une bonne nouvelle quand même, avec la victoire de Quentin Alice qui est venue à bout de Mattia Bellucci en 3-7. À suivre ce lundi, de belles affiches au programme. L'entrée en lice de Corentin Moutet opposé au Tchèque Vite Kopriva. Un duel franco-français à suivre entre Hugo Humbert et Adrien Manarino. Alexandre Müller fera face à Stefanos Tsitsipas. Autre choc, le numéro 1 mondial et grand favori du tournoi, Yannick Sinner, défiera le français Clément Tabur. Enfin, ce sera surtout la dernière danse de Gaël Monfils. Il débute la compétition aujourd'hui contre son compatriote Hugo Gaston. Et puis chez les femmes, on suivra de très près l'entrée en lice de Loïse Boisson. La numéro 1 française s'était offert un sublime parcours l'année dernière en atteignant les demi-finales. Elle sera opposée pour ce premier tour à la Russe Anna Kalinskaya. On passe au football et Laval a sauvé sa place en Ligue 2 en supériorité numérique dès la 12e minute. Les Lavalois ont réussi à battre Rouen. Score final, 1-0. Le basket, et c'est le top départ des playoffs en Betclic Elite. C'est Nanterre qui ouvre le bal dans ses quarts de finale aller avec la réception du Mans à 19h. Monaco, de son côté, sera opposé à Bourg-en-Bresse. Une rencontre à suivre à partir de 21h. Et puis du côté de la NBA, les Spurs de Wembanyama n'ont pas dit leur dernier mot dans ces finales de conférence. San Antonio s'est imposé face à Oklahoma City et égalise donc à 2 victoires partout. Excellent début de journée à tous.
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1: Bonjour à tous. Un accord est toujours possible entre les États-Unis et l'Iran. Le chef de la diplomatie américaine, Marco Rubio, a annoncé que des nouvelles pourraient être communiquées aujourd'hui. Certains points sont toujours en négociation. Le porte-parole du ministère iranien des Affaires étrangères a laissé entendre dès samedi que la question nucléaire ne faisait pas partie à ce stade des négociations. Mais le New York Times affirme qu'un point central de cet accord sera un engagement de Téhéran à renoncer à son stock d'uranium hautement enrichi. En attendant, les marchés, eux, sont très optimistes. Les cours du pétrole ont chuté de plus de 5% ce matin. Le baril de Brent qui était cette nuit un peu plus de 98$. Dans le reste de l'actualité, c'est assez exceptionnel pour un mois de mai. 13 départements de l'ouest de la France sont en vigilance jaune, canicule. Hier déjà, le thermomètre est fortement monté. Il a fait jusqu'à 33,8 degrés à Bergerac, 31 degrés à Charleville-Mézières ou encore 29 degrés du côté de Brest. Et conséquence de ces fortes chaleurs, plusieurs incidents ont été notés au cours d'événements sportifs ce dimanche et notamment ce drame. Un homme est décédé lors de la 11e édition de la Pyrénéenne à Paris. Une enquête pour meurtre ouverte à Rennes. Un enfant de 12 ans a été retrouvé mort avec un linge mouillé autour du cou dans un buisson. Le garçon a été découvert sur les rives de la Vilaine, non loin du centre-ville. Le procureur de la République de Rennes n'exclut pas l'intervention d'un tiers. Des nouveautés pour le bac 2028. C'est l'annonce hier du ministre de l'Éducation nationale dans Ouest-France. Les lycéens ayant suivi une spécialité dans une langue régionale pourront passer l'épreuve correspondante dans cette langue. Aujourd'hui, même si un élève a suivi une spécialité entière en langue régionale, comme le corse ou encore le basque, il ne peut passer son épreuve qu'en français. Et puis on termine avec un mot de tennis. Roland-Garros, ça continue aujourd'hui. De belles affiches au programme et notamment l'entrée en lice de Gaël Monfils. Pour son dernier tournoi parisien, il affronte au premier tour son compatriote Hugo Gaston. Autre choc, le numéro 1 mondial et grand favori du tournoi, Yannick Sinner, défie le français Clément Tabur. Excellent début de journée à tous.
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1: Bonjour, nous sommes le lundi 25 mai. Bélier, votre anxiété vous rend impatient, mais vous aurez la chance d'avoir pour vous la clémence de ceux qui vous entourent. Taureau, on pourrait vous devancer dans une affaire dans laquelle vous vous impliquez si vous ne faites pas preuve de vigilance absolue. Gémeaux, vos sentiments amicaux à l'égard d'une personne lointaine évolueront favorablement, ce qui vous apportera beaucoup de réconfort malgré l'éloignement. Cancer, une relation très importante pourrait se rapprocher de vous. Vos sentiments à son égard évolueront, ce qui vous apportera beaucoup de réconfort. Lion, vous retrouverez le bon moral et un grand sourire illuminera votre vie. Vous aurez traversé victorieusement une période difficile. Vierge, ce sera la réussite complète si vous savez prendre les choses du bon côté. D'excellents sentiments de compréhension se nouent à votre égard. Balance, vous serez à l'affût d'une proposition intéressante qui pourrait vous enchanter. Vous penserez avoir décroché la timbale si vous pouvez vous en emparer. Scorpion, la période n'est pas aux grands épanchements de sentiments. Chacun cherche à observer l'autre et cela n'est pas pour plaire. Sagittaire, vous allez faire de beaux projets financier, mais vous vous rendez compte que d'énormes difficultés vous attendent au tournant. Capricorne, si un problème financier survient ou qu'une décision importante soit à prendre, il vous suffira d'être patient, d'avoir confiance et d'attendre que la meilleure solution s'offre à vous. Verseau, vous formulerez des bonnes idées qui mériteraient d'être exploitées. On vous offre une collaboration désintéressée que vous hésitez à accepter. Poisson, votre opinion personnelle sur un sujet sans grand intérêt pourrait choquer votre entourage. Modérez vos déclarations. Bonne journée et rendez-vous demain à la même heure pour votre horoscope.
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1: Bonjour à tous, il fait très chaud, hein. Des records de température ont été battus ce week-end et ça va continuer. Dernière ligne droite pour le procès en appel de Nicolas Sarkozy, c'est la dernière semaine. Et puis la fête de la nature, eh bien ça se termine. L'occasion de rappeler l'importance des abeilles pour la biodiversité. Mais tout d'abord, on commence avec ce chiffre. Plus 18% en un an, la plateforme téléphonique 116 000 alerte sur la hausse des disparitions inquiétantes de mineurs à l'occasion de la Journée internationale des enfants disparus. L'an dernier, ce sont plus de 40 000 disparitions qui ont été signalées avec une recrudescence de situations dangereuses. Et il est toujours essentiel de solliciter les forces de l'ordre, selon Julien Landureau. Il est responsable plaidoyer de la Fondation Droits d'Enfance qui gère cette plateforme.
2: Le premier réflexe à avoir en cas de disparition d'enfant, même s'il s'agit d'une fugue, c'est d'aller immédiatement au poste de police ou au commissariat pour signaler cette disparition et inscrire l'enfant au fichier des personnes recherchées, ce qui permettra de débuter l'enquête. Il n'y a aucun délai pour signaler une fugue. C'est malheureusement une idée préconçue qui persiste, mais on peut le faire dès le moment où la disparition est constatée. Et c'est très important de le faire. Dans un second temps, on invite les parents à appeler le numéro 116 000, qui est le numéro d'urgence dédié aux disparitions de mineurs, pour accompagner et soutenir les familles.
1: Les fugues représentent l'immense majorité des cas de disparition d'enfants. Dans le reste de l'actualité, un accord est toujours possible entre les États-Unis et l'Iran. Le chef de la diplomatie américaine, Marco Rubio, a annoncé que de nouvelles pourraient être communiquées aujourd'hui. Certains points sont toujours en négociation. Le porte-parole du ministère iranien des Affaires étrangères lui a laissé entendre dès samedi que la question du nucléaire ne faisait pas partie à ce stade des négociations. Mais le New York Times affirme qu'un point central de cet accord sera un engagement de Téhéran à renoncer à son stock d'uranium hautement enrichi. En attendant, les marchés sont plus optimistes. Hein. Les cours du pétrole ont chuté de plus de 5% ce matin. Le baril de Brent qui était cette nuit à un peu plus de 98 $. C'est assez exceptionnel pour un mois de mai. 13 départements de l'ouest de la France sont en vigilance jaune canicule. Hier déjà, le thermomètre est fortement monté. Il a fait plus de 33 degrés à Bergerac, 31 degrés à Charleville-Mézières ou encore 29 degrés à Brest. Et conséquence de ces fortes chaleurs, hein, plusieurs incidents sont intervenus au cours d'événements sportifs ce dimanche. Un homme est décédé lors de la 11e édition de la Pyrénéenne à Paris. Une enquête pour meurtre ouverte à Rennes. Un enfant de 12 ans a été retrouvé mort avec un linge mouillé autour du cou dans un buisson. Le garçon a été découvert sur les rives de la Vilaine, non loin du centre-ville. Le procureur de la République de Rennes n'exclut pas l'intervention d'un tiers. Dernière semaine du procès en appel de l'affaire du financement libyen, dont le jugement sera rendu le 30 novembre prochain. Nicolas Sarkozy et certains de ses collaborateurs sont accusés d'avoir conclu un accord avec le dictateur Kadhafi pour financer la campagne présidentielle de 2007. L'ancien chef de l'État est poursuivi pour corruption, financement illégal de campagne, association de malfaiteurs et recel de détournement de fonds publics. Mais l'ex-président continue de clamer son innocence, Lubna Adjali.
3: Oui, lors de ce procès, il a notamment tenté de mettre en cause son ancien bras droit Claude Guéant, soutenant qu'il a agi sans son accord. L'intéressé, absent de l'audience pour raison médicale, l'a contredit. Dans des courriers transmis à la cour, il a affirmé que Kadhafi avait évoqué avec Nicolas Sarkozy le sort judiciaire de son beau-frère. Ce dernier est impliqué dans l'attentat du DC-10 du TA qui avait fait 170 victimes en 1989 au Niger. L'ancien chef de l'État aurait dit à Claude Guéant, je cite, « Voyez cela ». L'un des avocats des parties civiles, maître Olivier Descamps, a fustigé de son côté une défense de voyous.
1: Le parquet réclame 7 ans de prison, 5 ans d'inéligibilité et 300 000 euros d'amende. En première instance, Nicolas Sarkozy avait été condamné à 5 ans d'emprisonnement et avait passé 20 jours à la prison de la santé. On passe au sport, le tennis, Roland Garros, ça continue aujourd'hui. De belles affiches au programme avec notamment l'entrée en lice de Gaël Monfils. Pour son dernier tournoi parisien, il affronte au premier tour son compatriote Hugo Gaston. Autre choc, le numéro 1 mondial et grand favori du tournoi, Yannick Sinner, qui défie le français Clément Tabur. Et puis, la fête de la nature, c'est terminé. Et parmi les insectes qui ont une place essentielle dans la biodiversité, on retrouve les abeilles. Mais elles sont en danger. Leur taux d'extinction est de 100 à 1000 fois supérieur à la normale, notamment à cause du réchauffement climatique, de la pollution et des pesticides. Leur présence est pourtant indispensable, comme l'explique Henri Clément, apiculteur et porte-parole de l'Union nationale de l'apiculture française.
4: Les abeilles participent à la pollinisation. Et la pollinisation, c'est quelque chose qui est essentiel. Un tiers de notre alimentation dépend des abeilles et des pollinisateurs. Et pourquoi c'est important pour la biodiversité? Parce qu'en fait, ça permet la production de graines qui sont mangées par les oiseaux, de fruits, et ça permet également de la reproduction de certaines plantes.
1: Selon les Nations Unies, 84% des récoltes mondiales destinées à la consommation humaine dépendent des abeilles. Excellent début de journée à tous.
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1: Bonjour à tous. Marco Rubio, plus optimiste sur un possible accord entre les États-Unis et l'Iran. Le chef de la diplomatie américaine a estimé avec prudence que Washington pourrait avoir des nouvelles dans la journée. Marco Rubio a également affirmé qu'Israël aurait toujours le droit de se défendre, quel que soit l'accord entre Washington et Téhéran. Israël qui poursuit ses frappes contre le Liban. L'armée israélienne annonce la mort d'un de ses soldats dans le sud du pays. Hier, une frappe menée par l'aviation israélienne a fait 2 morts. Dans le reste de l'actualité, la chaleur continue de s'abattre sur une partie de la France. La vigilance jaune canicule a été étendue à 18 départements, ce qui est assez exceptionnel pour un mois de mai. Tout l'ouest de la France est concerné, ainsi que Paris et sa petite couronne. Il s'agit d'un épisode de chaleur précoce et remarquable selon l'établissement public. Et sur les côtes, les plages ont bien sûr été prises d'assaut. Et en Gironde, 2 personnes sont mortes à La Cano et Lèche-Cap-Ferré, victimes des courants de Baïne. Depuis vendredi, plus de 30 baigneurs ont été emportés sur le littoral girondin lors de cet épisode de forte chaleur. Le choc à Rennes après la découverte d'un enfant sans vie. Le jeune garçon a été retrouvé avec une serviette de bain nouée autour du cou sur les rives de la Vilaine, non loin du centre-ville. Le procureur de la République de Rennes n'exclut pas l'intervention d'un tiers. Une enquête pour meurtre a en tout cas été ouverte. Les signalements de disparition de mineurs en hausse en 2025. C'est l'alerte de la plateforme téléphonique 116 000 à l'occasion de la journée internationale des enfants disparus. Au total, 40 953 disparitions de mineurs ont été signalées aux forces de l'ordre, soit 112 enfants par jour. Les fugues représentent l'immense majorité de ces cas. Et puis on termine avec un mot de sport, car il y a du tennis à suivre aujourd'hui. C'est la suite du tournoi de Roland-Garros. On suivra notamment les débuts de Gaël Monfils pour son tout dernier tournoi parisien. Il affronte au premier tour son compatriote Hugo Gaston. Chez les femmes, on suivra également l'entrée en lice de Loïs Boisson. La numéro 1 française sera opposée pour ce premier tour à la russe Anna Kalinskaya. Excellent début de matinée à tous.
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2: Bonjour, nous sommes le lundi 25 mai. Bélier, votre anxiété vous rend impatient, mais vous aurez la chance d'avoir pour vous la clémence de ceux qui vous entourent. Taureau, on pourrait vous devancer dans une affaire dans laquelle vous vous impliquez si vous ne faites pas preuve de vigilance absolue. Gémeaux, vos sentiments amicaux à l'égard d'une personne lointaine évolueront favorablement, ce qui vous apportera beaucoup de réconfort malgré l'éloignement. Cancer, une relation très importante pourrait se rapprocher de vous. Vos sentiments à son égard évolueront, ce qui vous apportera beaucoup de réconfort. Lion, vous retrouverez le bon moral et un grand sourire illuminera votre vie. Vous aurez traversé victorieusement une période difficile. Vierge, ce sera la réussite complète si vous savez prendre les choses du bon côté. D'excellents sentiments de compréhension se nouent à votre égard. Balance, vous serez à l'affût d'une proposition intéressante qui pourrait vous enchanter. Vous penserez avoir décroché la timbale si vous pouvez vous en emparer. Scorpion, la période n'est pas aux grands épanchements de sentiments. Chacun cherche à observer l'autre et cela n'est pas pour plaire. Sagittaire, vous allez faire de beaux projets financier. Mais vous vous rendez compte que d'énormes difficultés vous attendent au tournant. Capricorne, si un problème financier survient ou qu'une décision importante soit à prendre, il vous suffira d'être patient, d'avoir confiance et d'attendre que la meilleure solution s'offre à vous. Verseau, vous formulerez des bonnes idées qui mériteraient d'être exploitées. On vous offre une collaboration désintéressée que vous hésitez à accepter. Poisson, votre opinion personnelle sur un sujet sans grand intérêt pourrait choquer votre entourage. Modérez vos déclarations. Bonne journée et rendez-vous demain à la même heure pour votre horoscope.
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0: Bonjour à tous, c'est l'heure de vos idées de sortie. L'amicale des sapeurs-pompiers de Saint-Louis organise deux soirées dansantes avec pizza flamme traditionnelle au feu de bois. La soirée du samedi 30 mai sera animée par l'orchestre Les Cristallises à partir de 18h30 et le dimanche 31 mai par Violetta à partir de 17h. Une fête organisée par les sapeurs-pompiers de Saint-Louis depuis plus de 40 ans. Entrée gratuite, rendez-vous salle des fêtes de Saint-Louis le week-end prochain, près du plan incliné. Dimanche 31 mai à Drulingen, ce sera la 35e fête du Coquelet. Déjeuner dansant à Drulingen de 11h30 à 17h à la salle polyvalente, animée par l'orchestre Facile à danser. Animation musicale à partir de 11h30. Entrée avec repas, coquelet, frites, salades, desserts et café, 20 euros. Et un repas gratuit pour chaque maman accompagnée de son enfant de moins de 15 ans. Salle accessible pour les danseurs à partir de 14h jusqu'à 17h au tarif de 5 euros. Réservation obligatoire des repas auprès des membres de la Philharmonie de Drulingen ou par téléphone 03 88 01 72 59 ou 06 84 54 20 12. À Vasselon, pour le samedi 30 mai, un concert de l'ensemble vocal du conservatoire de Sarreguemines. Ce sera à l'église protestante à 20h, entrée libre, plateau. Une organisation Vasselon en fait. Et n'oubliez pas, c'est gratuit. Pour plus d'infos, 03 88 59 12 00. L'Harmonie Concordia de Pfulgriesheim vous invite à un concert de la Fête des Mères ce samedi 30 mai à 20h30, salle des fêtes de Pfulgriesheim, entrée libre. Samedi 6 juin, grand jeu de loto à la cafétéria Leclerc à Marmoutier, organisé par les Nostalgiques. Restauration de 18h à 20h, loto de 20h15 à minuit, menu spaghetti bolognaise ou bouchée à la reine, salade de fruits ou huile flottante, un carton offert pour l'achat d'un menu, 12,90 €. Pour le loto, à gagner des bons d'achat de 30 à 300 euros et des paniers garnis. Réservation auprès de Joël Kubler au 06 31 49 30 51. Belle journée avec STFM.
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3: Bonjour, bonjour à tous. Il y a une sympathique réunion de course hippique à l'hippodrome de Nort-sur-Erdre ce lundi. Le Quintet Plus, lui, prendra la direction de Compiègne et des 1600 mètres de la piste en gazon. La location sera de 50 900 euros et le départ prévu vers 13h55. En tête de notre sélection, le 7, Routé d'Esco, confié à Marie Vélon. Il ne devrait plus tarder à refaire parler de lui, alors pourquoi pas ce lundi? Suivi du 12, Bohemian Rhapsody, qui va découvrir la piste du jour avec de légitimes ambitions. Le 10 Joy Spirit sur la montante actuellement. Le 2 Dubala doit être racheté impérativement. Et enfin le 5, Comme quoi sera le choix de Christophe Soumillon dans cette compétition. Il complétera notre sélection. Une sélection que vous pouvez retrouver sur ma chaîne YouTube Tom Kazak, les pronostics hippiques avec mes dernières minutes. Donc notre choix aujourd'hui, premier le 7, Trou Tedesco. Second le 12, Bohemian Rhapsody. Troisième le 10, Joy Spirit. Quatrième le 9, Dubala. Cinquième le 5, Comme quoi. Le second choix, le 4, L'As. Et le 2, et à vous la fortune.
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1: Bonjour à tous. C'est un épisode de chaleur précoce et remarquable selon Météo France. 18 départements sont en vigilance jaune canicule, l'ouest du pays et Paris et sa petite couronne. Un événement exceptionnel pour un mois de mai. Des records de chaleur ont déjà été battus. Il faisait ainsi à 6h ce matin plus de 20 degrés à Lorient, plus de 21 également à Nantes. Et conséquence de ces fortes chaleurs, hier, plusieurs événements sportifs ont été marqués par des malaises. Une dizaine de personnes engagées dans des épreuves de course à pied à Maison Alfort notamment ont été hospitalisés en urgence absolue. Que s'est-il passé à Rennes? Le corps d'un garçon de 12 ans a été retrouvé sans vie hier. Il a été découvert avec une serviette de bain nouée autour du cou sur les rives de la Vilaine, non loin du centre-ville. Le procureur de la République de Rennes n'exclut pas l'intervention d'un tiers. Une enquête pour meurtre a en tout cas été ouverte. Et 15 personnes mises en examen après les violences en marge de la finale de la Coupe de France de football. On le rappelle, une rixe a éclaté la veille du match impliquant des supporters de l'OGC Nice. 7 personnes ont été blessées, dont 3 ont été hospitalisées en urgence absolue. Les mises en examen, eux, ont été placées sous contrôle judiciaire. L'Iran et les États-Unis vont-ils réussir à trouver un terrain d'entente? Marco Rubio s'est montré assez optimiste sur un éventuel accord. Le chef de la diplomatie américaine a estimé avec prudence que Washington pourrait avoir des nouvelles dans la journée. Marco Rubio a également affirmé qu'Israël aurait toujours le droit de se défendre, quel que soit l'accord entre Washington et Téhéran. Et en France, les aides annoncées par le gouvernement seront maintenues pour 3 mois, comme annoncé, même en cas d'arrêt du conflit au Moyen-Orient. C'est ce qu'a confirmé hier la porte-parole du gouvernement, Maud Bréjon. Elle était sur le plateau de France 3. Et car même si le conflit venait à s'arrêter, ses effets, notamment sur le prix de l'énergie, continueront un certain temps, a-t-elle déclaré. Et puis on termine en basket, en NBA, les Spurs de Wembanyama n'ont pas dit leur dernier mot dans ces finales de conférence. San Antonio s'est imposé face à Oklahoma City hier soir et égalise à 2 victoires partout. Excellente matinée à tous.
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1: Bonjour, nous sommes le lundi 25 mai. Bélier, votre anxiété vous rend impatient, mais vous aurez la chance d'avoir pour vous la clémence de ceux qui vous entourent. Taureau, on pourrait vous devancer dans une affaire dans laquelle vous vous impliquez si vous ne faites pas preuve de vigilance absolue. Gémeaux, vos sentiments amicaux à l'égard d'une personne lointaine évolueront favorablement, ce qui vous apportera beaucoup de réconfort malgré l'éloignement. Cancer, une relation très importante pourrait se rapprocher de vous. Vos sentiments à son égard évolueront, ce qui vous apportera beaucoup de réconfort. Lion, vous retrouverez le bon moral et un grand sourire illuminera votre vie. Vous aurez traversé victorieusement une période difficile. Vierge, ce sera la réussite complète si vous savez prendre les choses du bon côté. D'excellents sentiments de compréhension se nouent à votre égard. Balance, vous serez à l'affût d'une proposition intéressante qui pourrait vous enchanter. Vous penserez avoir décroché la timbale si vous pouvez vous en emparer. Scorpion, la période n'est pas aux grands épanchements de sentiments. Chacun cherche à observer l'autre et cela n'est pas pour plaire. Sagittaire, vous allez faire de beaux projets financier. Mais vous vous rendez compte que d'énormes difficultés vous attendent au tournant. Capricorne, si un problème financier survient ou qu'une décision importante soit à prendre, il vous suffira d'être patient, d'avoir confiance et d'attendre que la meilleure solution s'offre à vous. Verseau, vous formulerez des bonnes idées qui mériteraient d'être exploitées. On vous offre une collaboration désintéressée que vous hésitez à accepter. Poisson, votre opinion personnelle sur un sujet sans grand intérêt pourrait choquer votre entourage. Modérez vos déclarations. Bonne journée et rendez-vous demain à la même heure pour votre horoscope.
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2: Bonjour à tous. Téhéran plus prudent que Marco Rubio. Le porte-parole du ministère iranien des Affaires étrangères a affirmé qu'aucun accord avec les États-Unis n'était imminent. Le responsable iranien a également précisé que le potentiel protocole d'accord évoqué ces derniers jours ne comportait aucun détail spécifique sur la gestion du détroit d'Ormuz. L'Iran qui veut imposer des frais pour services de navigation sur cet axe. Et plus tôt ce matin, Marco Rubio s'est montré assez optimiste sur un éventuel accord. Le chef de la diplomatie américaine a estimé avec prudence que Washington pourrait avoir des nouvelles dans la journée. C'est un épisode de chaleur précoce et remarquable selon Météo France. 18 départements sont en vigilance jaune canicule, l'ouest du pays ainsi que Paris et sa petite couronne. Un événement exceptionnel pour un mois de mai et des records de température pourraient de nouveau être battus avec 35 degrés annoncés à Brest, Lyon ou encore Biarritz. On attend 33 degrés à Toulouse ou encore Strasbourg. Et sur les côtes, les plages ont été prises d'assaut et en Gironde, deux personnes sont mortes à La Cano et Lèche-Cap-Ferré, victimes des courants de Baïne. Depuis vendredi, 31 baigneurs ont été emportés sur le littoral Girondin lors de cet épisode de forte chaleur. Un ancien prêtre mis en examen pour viol et agression sexuelle sur une fillette dans le Var, c'est ce que dévoile aujourd'hui France 3 Provence-Alpes-Côte d'Azur. Les faits se seraient déroulés entre 2000 et 2003. L'homme nie les faits. L'ex-prêtre a été placé sous contrôle judiciaire. Des nouveautés pour le bac 2028. C'est l'annonce hier du ministre de l'Éducation nationale dans Ouest-France. Les lycéens ayant suivi une spécialité dans une langue régionale pourront passer l'épreuve correspondante dans cette langue. Aujourd'hui, même si un élève a suivi une spécialité entière en langue régionale, comme le corse ou le basque, il ne peut passer l'épreuve qu'en français. Et puis on termine avec un mot de tennis. Roland-Garros, ça continue aujourd'hui. De belles affiches au programme et notamment l'entrée en lice de Gaël Monfils. Pour son dernier tournoi parisien, il affronte au premier tour son compatriote Hugo Gaston. Autre choc, le numéro 1 mondial et grand favori du tournoi Yannick Sinner. Il défie le français Clément Tabur. Excellente fin de matinée à tous.
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1: Bonjour à tous. L'épisode de chaleur persiste. La vigilance jaune canicule concerne 18 départements de l'Ouest ainsi que la région parisienne. Les températures dépassent les 30 degrés quasiment partout. De nouveaux records ont été battus ces derniers jours. Près de 34 degrés à Bergerac en Dordogne, 31 à Charleville-Mézières dans les Ardennes et presque 30 degrés à Brest en plein mois de mai. Alors que les plages sont très fréquentées en raison de la chaleur, une alerte aux baïnes est en cours sur le littoral de Gironde, à Lacanau et Lège-Cap-Ferré, deux baigneurs sont décédés après avoir été emportés par le courant. La préfecture appelle les usagers à faire preuve de la plus grande prudence. Une enquête en cours à Rennes où un enfant de 12 ans est décédé. Son corps a été découvert dans un buisson sur les rives de la Vilaine. Une serviette de bain mouillée nouée très serrée autour de son cou. L'alerte a été donnée par un pêcheur qui a entendu les cris d'un enfant. Les raisons de ce drame ne sont pas encore connues. Un ancien prêtre mis en examen dans le Var pour viol et agression sexuelle sur une enfant. Les faits se seraient déroulés entre 2000 et 2003. L'homme conteste les faits qui lui sont reprochés. Cet ancien prêtre est sous contrôle judiciaire. Le parquet avait demandé son placement en détention provisoire. Y aura-t-il un accord entre les États-Unis et l'Iran ? Le chef de la diplomatie américaine se montre plutôt optimiste, tandis que la diplomatie iranienne tempère et affirme que la signature d'un accord n'est pas imminente. Le ministère iranien des Affaires étrangères précise que la question du nucléaire sera discutée dans un second temps, dans un délai de 2 mois, si et seulement si un protocole d'accord est signé avec les États-Unis. Et puis Roland-Garros, ça continue aujourd'hui avec de belles affiches au programme, notamment l'entrée en lice de Gaël Monfils. Pour son dernier tournoi parisien, il affronte au premier tour son compatriote Hugo Gaston. Autre choc, le numéro 1 mondial et grand favori du tournoi, Yannick Sinner, défie le français Clément Tabur. Hier, pour la première journée du tableau principal, il n'y a eu que 2 victoires tricolores, décrochées par Quentin Alice et Valentin Royer. Très bonne journée à tous.
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1: Bonjour à tous. Téhéran plus prudent que Marco Rubio. L'Iran affirme qu'aucun accord avec les États-Unis n'est imminent, alors que le chef de la diplomatie américaine est plus optimiste. Plus 18% en un an. La plateforme téléphonique 116 000 alerte sur la hausse des disparitions inquiétantes de mineurs. Et puis on vous parle des abeilles à la fin de cette édition. L'Iran et les États-Unis vont-ils réussir à trouver un terrain d'entente? Marco Rubio s'est montré assez optimiste sur un éventuel accord. Le chef de la diplomatie américaine a estimé avec prudence que Washington pourrait avoir des nouvelles dans la journée. Téhéran, de son côté, est un peu plus prudent. Le porte-parole du ministère iranien des Affaires étrangères a affirmé qu'aucun accord avec Washington n'était imminent. Car, Léa Guichot, il reste quand même des points de désaccord essentiels.
2: Oui, à commencer par le nucléaire. Le porte-parole du ministère iranien des Affaires étrangères a laissé entendre dès samedi que cette question ne faisait pas partie à ce stade des négociations. Mais le New York Times affirme qu'un point central de cet accord sera un engagement de Téhéran à renoncer à son stock d'uranium hautement enrichi. Autre point sensible, le détroit d'Ormuz. L'Iran affirme aujourd'hui qu'il peut rouvrir cet axe stratégique à condition que les navires s'acquittent de frais pour les services de navigation. Enfin, cet accord comprendrait également le dégel de certains actifs iraniens dans des banques à l'étranger. Mais les États-Unis continueraient de bloquer cette clause, selon la presse iranienne.
1: Israël, de son côté, poursuit ses frappes contre le Liban. L'armée israélienne a appelé ce matin à l'évacuation de 10 villages dans le sud du pays avant des attaques prévues contre le Hezbollah pro-iranien malgré la trêve en cours. Déjà hier, 2 personnes sont mortes dans des raids aériens. En France, c'est un épisode de chaleur précoce et remarquable. 18 départements sont en vigilant jaune canicule, l'ouest du pays ainsi que Paris et sa petite couronne. Un événement exceptionnel pour un mois de mai et des records de température pourraient être de nouveau battus. Avec 35 degrés annoncés à Brest, Lyon ou encore Biarritz, on attend 33 degrés à Toulouse ou encore Strasbourg. Et sur les côtes, les plages ont été prises d'assaut. En Gironde, 2 personnes sont mortes à Lacanau et Lèche-Cap-Ferré, victimes des courants de baïnes. Depuis vendredi, 31 baigneurs ont été emportés sur le littoral girondin lors de cet épisode de forte chaleur. 112, c'est le nombre d'enfants qui disparaissent chaque jour en France. Un chiffre en hausse de plus de 6% sur un an, selon le bilan publié aujourd'hui par la plateforme téléphonique 116 000 à l'occasion de la Journée internationale des enfants disparus. Parmi ces disparitions, 95% sont des fugues. Un signal d'alerte sérieux, selon Julien Landureau, responsable plaidoyer de la Fondation Droits d'enfance qui gère cette plateforme.
3: Le départ en fugue, il est toujours l'expression d'un mal-être pour le jeune. Ce mal-être, il peut être la conséquence de plusieurs choses. Ça peut être des situations de violence intrafamiliale, ça peut être des situations de harcèlement ou de cyberharcèlement, des questionnements sur son identité de genre ou son orientation sexuelle. Mais ce qu'on observe, c'est que les deux principales causes de départ, c'est un conflit avec le parent ou le tuteur et l'emprise d'un tiers. Cette emprise peut s'exprimer par différents cas, notamment pour les jeunes filles, des situations d'exploitation sexuelle ou des réseaux de délinquance.
1: Et selon le bilan de cette plateforme, les mineurs qui fuguent sont de plus en plus jeunes et partent de plus en plus longtemps. Le 116 000 est un numéro d'urgence disponible 24 heures sur 24, 7 jours sur 7 pour les familles dont l'enfant a disparu. Un ancien prêtre mis en examen pour viol et agression sexuelle sur une fillette dans le Var, c'est ce que dévoile aujourd'hui France 3 Provence-Alpes-Côte d'Azur. Les faits se seraient déroulés entre 2000 et 2003. L'homme nie les faits, l'ex-prêtre a été placé sous contrôle judiciaire. Le pape publie aujourd'hui sa première encyclique consacrée à l'intelligence artificielle. Un document dans lequel Léon XIV met l'accent sur la protection de la dignité humaine. Depuis son élection, le souverain pontife a multiplié les avertissements face aux dangers de l'IA, notamment son usage dans la sphère militaire, dénonçant au passage les ravages environnementaux. Roland-Garros, ça continue aujourd'hui. De belles affiches au programme et notamment l'entrée en lice de Gaël Monfils. Pour son premier tournoi parisien, il affronte au premier tour son compatriote Hugo Gaston. Autre choc, le numéro 1 mondial et grand favori du tournoi Yannick Sinner qui défie le français Clément Tabure. Et puis la fête de la nature s'est terminée. L'occasion de rappeler l'importance des abeilles pour la biodiversité. Ces insectes pollinisateurs sont en danger. En France, le taux de mortalité est de 20 à 30% par an dans les colonies domestiques, selon l'Institut National de Recherche pour l'Agriculture. Culture, l'environnement et l'alimentation. Des explications d'Henri Clément, apiculteur et porte-parole de l'Union nationale de l'apiculture française.
4: Les abeilles, c'est un insecte qui est très résistant. Il existe sur Terre depuis près de 100 millions d'années. Et on pourrait penser qu'il est résistant, mais aujourd'hui, il doit faire face depuis les années 50 à une évolution de l'agriculture qui est quand même très préjudiciable pour elle. Donc, qu'est-ce qu'il y a ? Il y a les pesticides qui sont une cause prépondérante. Vous avez le frelon asiatique qui est arrivé en 2004 et qui aujourd'hui crée de gros dégâts dans les ruchers. Au-delà de tout ça, vous avez aussi le défi du bouleversement climatique.
1: Et selon les Nations Unies, 84% des récoltes mondiales destinées à la consommation humaine dépendent des abeilles. Excellente journée à tous.
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1: Bonjour à tous. Un adolescent de 16 ans interpellé ce matin à Rennes après la mort d'un enfant de 12 ans. Son corps a été découvert dans un buisson sur les rives de la Vilaine. Une serviette de bain mouillée nouée très serrée autour de son cou. Les raisons de ce drame ne sont pas encore connues. Sophie Binet annonce sa mise en examen pour diffamation. Sur France 2, elle avait dénoncé la répression syndicale à Tefal, affirmant que la CGT alerte depuis des mois sur la dangerosité des PFAS. Selon le syndicat, une déléguée CGT de Tefal a été sanctionnée en interne par le groupe pour avoir demandé des précisions sur ces PFAS et leur impact sur les salariés. Le décès de la députée Horizon de Vendée, Béatrice Bellamy, elle a été emportée par un cancer à l'âge de 59 ans. Elle laisse le souvenir d'une femme de conviction et d'humanité, déclare la présidente de l'Assemblée nationale qui annonce qu'un hommage lui sera rendu dans l'hémicycle. L'Iran et les États-Unis toujours à la recherche d'un accord. Parmi les points sensibles, le détroit d'Ormuz. L'Iran affirme qu'il peut rouvrir cet axe stratégique à condition que les navires s'acquittent de frais pour les services de navigation. En Israël, le ministre de la Sécurité nationale appelle à reprendre une guerre intense au Liban, notamment en coupant l'électricité. Itamar Ben-Gvir a publié il y a quelques jours une vidéo qui a provoqué un tollé international. Elle montrait le traitement brutal infligé à des militants de la flottille pour Gaza. Le message pacifiste du pape Léon XIV, il appelle dans son premier texte majeur à dépasser le concept de guerre juste défendu par l'administration américaine. Le souverain pontife regrette que l'humanité soit en train de glisser vers une culture violente de la puissance. Dans ce texte, Léon XIV appelle aussi à protéger la dignité humaine face à l'essor fulgurant de l'intelligence artificielle. Et puis les joueurs du PSG ne défileront pas sur les Champs-Élysées en cas de victoire en Ligue des Champions. La préfecture veut éviter tout débordement, un dispositif de sécurité renforcée sera mise en place pour encadrer les éventuels rassemblements de supporters. PSG Arsenal, ce sera à suivre samedi prochain. Très bonne journée à tous.
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1: Bonjour à tous. Un lundi de Pentecôte sous le soleil. La vigilance jaune canicule concerne 18 départements de l'Ouest ainsi que la région parisienne. Les températures dépassent les 30 degrés quasiment partout. Des maximales très élevées pour la saison en raison d'air chaud remontant du Maroc. En raison de cette chaleur, les plages et les plans d'eau sont très fréquentés. 4 personnes sont mortes par noyade ce week-end. En Seine-et-Marne, un adolescent s'est accidentellement noyé dans la Seine dans une zone interdite à la baignade. Un jeune de 15 ans est décédé en Maine-et-Loire et au bord de l'Atlantique à Lacanau et Lège-Cap-Ferré. Deux baigneurs sont décédés après avoir été emportés par le courant. Une alerte aux baïnes est en cours sur le littoral de Gironde. L'enquête se poursuit à Rennes. Un adolescent de 16 ans a été interpellé ce matin après la mort d'un enfant de 12 ans. Le corps de cet enfant a été découvert dans un buisson sur les rives de la Vilaine. Une serviette de bain nouée très serrée autour de son cou. Les raisons de ce drame ne sont pas encore connues. Y aura-t-il un accord entre les États-Unis et l'Iran ? Le chef de la diplomatie américaine se montre plutôt optimiste, tandis que la diplomatie iranienne tempère et affirme que la signature d'un accord n'est pas imminente. Le ministre iranien des Affaires étrangères précise que la question du nucléaire sera discutée dans un second temps si et seulement si un protocole d'accord est signé avec les États-Unis. Deux nouveaux cas confirmés de patients infectés par le virus Ebola en Ouganda. Deux membres du personnel médical d'un établissement privé de Kampala, la capitale. L'Ouganda est un pays voisin de la RDC où plus de 900 cas suspects ont été recensés. Le pape Léon XIV demande pardon pour le retard avec lequel l'Église a condamné l'esclavage. Une blessure dans la mémoire chrétienne, écrit le souverain pontife dans son encyclique, son premier texte majeur. Et puis Roland Garros, ça continue aujourd'hui, de belles affiches au programme, avec notamment l'entrée en lice de Gaël Monfils. Pour son dernier tournoi parisien, il affronte au premier tour son compatriote Hugo Gaston. Match à suivre ce soir. Très bon après-midi à tous.
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1: Bonjour à tous. Comment gérer les événements sportifs par ces temps de forte chaleur? La question se pose suite à un nouveau décès. À Lyon, une femme est morte après un coup de chaud. Elle participait à une compétition sportive Aerox qui combine course à pied, exercice de musculation et cardio. Hier déjà, une personne est décédée à Paris lors d'une course et une dizaine de participants d'une course à Maison Alfort ont été hospitalisés en urgence absolue. Un adolescent de 16 ans interpellé ce matin à Rennes après la mort d'un enfant de 12 ans. Le corps de cet enfant a été découvert dans un buisson sur les rives de la Vilaine, une serviette de bain nouée très serrée autour de son cou. Les raisons de ce drame ne sont pas encore connues. Le décès de la députée Horizon de Vendée, Béatrice Bellamy, elle a été emportée par un cancer à l'âge de 59 ans. Elle laisse le souvenir d'une femme de conviction et d'humanité, déclare la présidente de l'Assemblée nationale, qui annonce qu'un hommage lui sera rendu dans l'hémicycle. L'Iran et les États-Unis toujours à la recherche d'un accord. Parmi les points sensibles, le détroit d'Ormuz. L'Iran affirme qu'il peut rouvrir cet axe stratégique à condition que les navires s'acquittent de frais pour les services de navigation. En Israël, le ministre de la Sécurité nationale appelle à reprendre une guerre intense au Liban, notamment en coupant l'électricité. Itamar Ben-Gvir a publié il y a quelques jours une vidéo qui a provoqué un tollé international. Elle montrait le traitement brutal infligé à des militants de la flottille pour Gaza. Le message pacifiste du pape Léon XIV, il appelle dans son premier texte majeur à dépasser le concept de guerre juste défendu par l'administration américaine. Le souverain pontife regrette que l'humanité soit en train de glisser vers une culture violente de la puissance, je cite. Dans ce texte, Léon XIV appelle aussi à protéger la dignité humaine face à l'essor fulgurant de l'intelligence artificielle. Et puis après 5 ans d'absence, le retour de Vianney. Le chanteur annonce son retour sur scène avec une tournée de 40 dates à cheval entre 2027 et 2028. Pas de nouvel album annoncé pour le moment. Le dernier date de 2023. Bon après-midi à notre écoute.
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1: Bonjour à tous. L'armée israélienne mène de nouveaux raids sur le sud du Liban. L'État hébreu a appelé les habitants de 10 villages à évacuer. Même chose dans la ville de Tyr. Le ministre israélien de la Sécurité nationale exhorte Benjamin Netanyahou à reprendre une guerre intense au Liban, notamment en coupant l'électricité. Concernant l'accord entre l'Iran et les États-Unis, le chef de la diplomatie américaine se montre plutôt optimiste, tandis que la diplomatie iranienne tempère et affirme que la signature d'un accord n'est pas imminente. Deux nouveaux cas confirmés de patients infectés par le virus Ebola en Ouganda. Il s'agit de deux membres du personnel médical d'un établissement privé de Kampala, la capitale. L'Ouganda est un pays voisin de la RDC où plus de 900 cas suspects ont été recensés. Le pape Léon XIV demande pardon pour le retard avec lequel l'Église a condamné l'esclavage. Une blessure dans la mémoire chrétienne, écrit le souverain pontife dans son encyclique, son premier texte majeur. Dans l'actualité aussi, un nouveau décès. Lors d'un événement sportif, une femme est morte à Lyon après un coup de chaud. Elle participait à une compétition sportive Aerox qui combine course à pied, exercice de musculation et cardio. Hier déjà, une personne est décédée à Paris lors d'une course à pied. Deux Français portés disparus en mer au nord du Maroc. Leur catamaran était au large de Tanger quand les secours ont reçu une alerte signalant que le bateau rencontrait des difficultés. Le catamaran a été retrouvé ainsi qu'un radeau de sauvetage, mais pas de traces des deux Français. Sophie Binet, mise en examen pour diffamation. Sur France 2, elle avait dénoncé la répression syndicale à Tefal, affirmant que la CGT alerte depuis des mois sur la dangerosité des PFAS. Selon le syndicat, une déléguée CGT de Tefal a été sanctionnée en interne par le groupe pour avoir demandé des précisions sur ces PFAS et leur impact sur les salariés. Direction Paris et le tournoi de Roland-Garros. Arthur Hinterknecht se qualifie pour le deuxième tour. Même chose pour Luca Vanaché. Il a battu son adversaire lituanien et sera au second tour. Très bon après-midi à tous.
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1: Bonsoir à tous. 8 départements du Nord-Ouest placés en vigilance orange canicule demain. C'est la première fois que cette alerte est déclenchée au mois de mai. 3 départements bretons sont concernés, le Finistère, le Morbihan et l'Ille-et-Vilaine, ainsi que la Manche et 4 départements des Pays de la Loire, le Maine-et-Loire, la Mayenne, la Loire-Atlantique et la Vendée. Un événement sportif endeuillé par le décès d'une participante en raison de la chaleur. À Lyon, une femme est morte après un coup de chaud. Elle participait à une compétition sportive Aerox. Nouvelle garde à vue après la mort d'un enfant de 11 ans à Rennes. Une adolescente de 15 ans s'est présentée spontanément au commissariat. Un jeune de 16 ans avait déjà été interpellé ce matin. Le procureur précise que ces deux adolescents ont été vus en compagnie de la victime sur les lieux du drame. Le corps d'un garçon de 11 ans a été retrouvé sur les rives de la Vilaine, une serviette de bain nouée autour de son cou. Le groupe EDF définitivement reconnu coupable de harcèlement moral envers un ancien cadre de la centrale nucléaire de Chaux. Il affirmait avoir subi des pressions à la suite de rapports qu'il avait rédigés sur les centrales de Dampierre et du Tricastin. De son côté, EDF avait fait valoir des fautes de la part de ce salarié. L'Iran et les États-Unis toujours à la recherche d'un accord. Parmi les points sensibles, le détroit d'Ormuz. L'Iran affirme qu'il peut rouvrir cet axe stratégique à condition que les navires s'acquittent de frais pour les services de navigation. Le message pacifiste du pape Léon XIV, il appelle dans son premier texte majeur à dépasser le concept de guerre juste défendu par l'administration américaine. Le souverain pontife regrette que l'humanité soit en train de glisser vers une culture violente de la puissance. Dans ce texte, Léon XIV appelle aussi à protéger la dignité humaine face à l'essor fulgurant de l'intelligence artificielle. Et puis après 5 ans d'absence, le retour de Vianney. Le chanteur annonce son retour sur scène avec une tournée de 40 dates à cheval entre 2027 et 2028. Pas de nouvel album annoncé pour le moment. Le dernier date de 2023. Très bonne fin de journée à tous, à notre écoute.
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1: Bonsoir à tous. En plein épisode de chaleur, le ministre de l'Intérieur demande au préfet d'adapter immédiatement des dispositifs de sécurité et de secours pour les événements accueillant du public. Laurent Nunez affirme que les maires pourront demander l'adaptation, le report ou l'annulation de certaines manifestations lorsque les conditions de sécurité ne peuvent pas être garanties. L'épisode de très forte chaleur va se poursuivre demain en s'intensifiant, prévient Météo France. 8 départements du Nord-Ouest seront placés en vigilance orange canicule. C'est la première fois que cette alerte est déclenchée au mois de mai. À Lyon, une sportive est décédée. Une femme a perdu la vie après un coup de chaud. Elle participait à une compétition sportive Aerox qui combine course à pied, exercice de musculation et cardio. Nouvelle garde à vue, après la mort d'un enfant de 11 ans à Rennes, une adolescente de 15 ans s'est présentée spontanément au commissariat. Un jeune de 16 ans avait déjà été interpellé ce matin. Le procureur précise que ces deux adolescents ont été vus en compagnie de la victime sur les lieux du drame. Le corps d'un garçon de 11 ans a été retrouvé sur les rives de la Vilaine, une serviette de bain nouée autour de son cou. Le nouveau guide suprême iranien n'a que des blessures superficielles. Rien de majeur, assure le ministère de la Santé iranien. Mojtaba Rahmenei n'est pas apparu depuis sa désignation au mois de mars. Les Américains ont affirmé qu'il était blessé et probablement défiguré. Deux Français portés disparus en mer au nord du Maroc. Leur catamaran était au large de Tanger quand les secours ont reçu une alerte, signalant que le bateau rencontrait des difficultés. Le catamaran a été retrouvé ainsi qu'un radeau de sauvetage, mais pas de traces des deux Français. Direction Paris pour le tournoi de Roland-Garros. Une belle affiche au programme ce soir avec l'entrée en lice de Gaël Monfils. Pour son dernier tournoi parisien, il affronte au premier tour son compatriote Hugo Gaston. De son côté, Arthur Hinderknecht se qualifie pour le deuxième tour. Numéro 2 français au classement ATP. Il s'est imposé en 3-7 contre son adversaire autrichien. Et ça passe aussi pour Luca Vanaché. Bonne soirée à tous.
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1: Bonsoir, bonsoir à tous. Il fait très très chaud ce lundi en France, un épisode de chaleur exceptionnelle et précoce qui touche notamment toute la partie ouest du pays, où une dizaine de départements sont placés en vigilance jaune, canicule, de la Manche en passant par le Maine-et-Loire et le Finistère jusqu'en Charente. Demain, 8 départements de l'ouest français seront placés en vigilance orange, canicule, une première pour un mois de mai. C'est dans ce contexte que le ministre de l'Intérieur, Laurent Nunez, demande au préfet une adaptation immédiate des dispositifs de sécurité et de secours lors des événements accueillant du public dans les prochains jours. Réponse aux différents drames survenus lors de plusieurs événements sportifs. Conséquence aussi de ces fortes chaleurs, les cours d'eau sont pris d'assaut et déjà de premières baignades mortelles. 5 noyades mortelles ont été recensées ce week-end en France, de la Gironde au Bas-Rhin, selon nos confrères du Parisien. De quoi susciter l'inquiétude après un été 2025 marqué par de nombreuses noyades en France. Un peu plus de 1400 accidents de baignade, dont 409 mortels. L'enquête pour meurtre sur mineur se poursuit à Rennes alors que le corps d'un garçon de 11 ans a été retrouvé avec une serviette de bain nouée autour du cou hier près de la rive de la Vilaine. Un jeune homme de 16 ans puis une adolescente de 15 ans ont été placés en garde à vue aujourd'hui. Les circonstances du drame restent à être établies. Après une nuit de bombardement en Ukraine, Moscou appelle les ressortissants étrangers et les diplomates à quitter Kiev à l'approche de nouvelles frappes russes, notamment contre des infrastructures militaires et administratives ukrainiennes dans la capitale, notamment selon leur communiqué. Et cap vers le tournoi de Roland-Garros à Paris. 3 Français se sont déjà qualifiés pour le second tour. Arthur Rinderknecht, Lucas Vanhaché et Hugo Humbert. À suivre ce soir, l'entrée en lice de Gaël Monfils. Dernier tournoi parisien pour le Français qui affrontera Hugo Gaston d'ici 20h15. Bon début de soirée à notre écoute.
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1: Bonsoir à tous. Le point sur les résultats du premier tour à Roland-Garros. Une fois encore, les joueurs du Real sont exclus de la sélection espagnole pour le Mondial. Et puis un record battu au Enhanced Games. Direction Paris pour le tournoi de Roland-Garros. Une belle affiche au programme ce soir avec l'entrée en lice de Gaël Monfils. Pour son dernier tournoi parisien, il affronte au premier tour son compatriote Hugo Gaston. De son côté, Arthur Rinderknecht se qualifie pour le deuxième tour. Numéro 2 français au classement ATP. Il s'est imposé en 3-7 contre son adversaire autrichien. Il affrontera l'italien Matteo Berrettini lors de son prochain match. Et ça passe aussi pour Luca Vanaché. Chez les femmes, Iga Swiatek, tête de série numéro 3, a facilement disposé de l'australienne Emerson Jones. Qualification express pour Elena Rybakina. La kazakhstanaise élimine son adversaire du jour en à peine 1h15 de jeu. Aucun joueur du Real Madrid dans la sélection espagnole en vue du Mondial. C'est la deuxième fois consécutive qu'aucun joueur du club madrilène n'est retenu. Le sélectionneur espagnol Luis de la Fuente vient de dévoiler sa liste. Il conserve les grandes lignes de l'équipe qui avait remporté l'Euro 2024 avec le Ballon d'Or 2024 Rodri et la star du FC Barcelone Lamine Yamal. D'ailleurs, avis aux fans des Bleus qui seront dans la capitale en juin, le Grand Rex, célèbre cinéma parisien, va diffuser le premier match des Bleus à la Coupe du Monde, match contre le Sénégal le 16 juin. Ce n'est pas une première pour le cinéma qui diffusera aussi la finale de Ligue des Champions PSG-Arsenal samedi prochain. Quatrième succès d'affilée pour Kimi Antonelli. Le pilote de F1 remporte le Grand Prix du Canada. L'Italien a devancé Lewis Hamilton sur Ferrari et Max Verstappen sur Red Bull. Kimi Antonelli devient le premier pilote à remporter ses quatre premières victoires de manière consécutive. Et puis, les Enhanced Games à Las Vegas, des jeux où le dopage est autorisé et un record battu, celui du 50 mètres nage libre. Le Grec Christian Golomev a amélioré de 7 centièmes le record du monde. Il repart avec une prime $1 million. Très bonne soirée à tous.
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1: Bonsoir à tous. Jamais une vigilance orange canicule n'avait été émise aussi tôt dans l'année. Demain, 8 départements de l'Ouest français seront placés en vigilance orange canicule par Météo France. Une première pour un mois de mai. Seront concernés le Finistère, le Morbihan, l'Ille-et-Vilaine, la Manche, la Mayenne, le Maine-et-Loire, la Loire-Atlantique et la Vendée. Ce lundi déjà, près de 300 records de chaleur mensuels ont été battus ou égalés. Une dizaine de départements de l'Ouest français restent en vigilance jaune canicule ce soir. Et conséquence de ces fortes chaleurs, plusieurs drames en France. À Lyon, une sportive est décédée lors d'une compétition sportive et intense d'Aerox. Hier également, un homme est décédé lors de la 11e édition de la Pyrénéenne à Paris. Face aux conséquences de l'extrême chaleur, le ministre de l'Intérieur demande au préfet d'adapter immédiatement des dispositifs de sécurité et de secours pour les événements accueillant du public. Sébastien Lecornu présidera également jeudi après-midi une réunion interministérielle consacrée à la canicule. Trois jeunes âgés de 16 à 18 ans mis en examen dans l'affaire de l'incendie mortel près de Lyon le 11 mai dernier. Une enquête pour homicide volontaire en bande organisée a été ouverte. Trois personnes avaient perdu la vie dans cet incendie potentiellement criminel d'un immeuble de 7 étages en banlieue lyonnaise. Le parquet de Lyon évoque l'hypothèse d'un règlement de compte sur fond de trafic de drogue. Le placement de trois suspects en détention provisoire a été requis par le parquet. Dans le reste de votre actualité, l'OMS alerte face à une épidémie d'Ebola extrêmement grave et difficile en République démocratique du Congo. Une centaine de cas ont déjà été confirmés en RDC, dont 10 décès constatés. Les autorités sanitaires mettent en garde contre un risque de propagation dans 10 pays africains notamment, comme au Rwanda, au Kenya ou encore en Tanzanie. À Roland-Garros, ovationné, le Suisse Stanislas Wawrinka fait ses adieux aux courses lundi. Après avoir été battu par le Néerlandais Jasper De Jong, il prend sa retraite à 41 ans. À suivre maintenant, Gaël Monfils face à Hugo Gaston. Bonne soirée.
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1: Bonsoir à tous. 34 degrés à Bordeaux, 33 à Paris. Il a fait très chaud aujourd'hui en France et notamment dans l'ouest du pays, mais aussi en région parisienne. Plusieurs départements, notamment à l'ouest, ont été placés en vigilance jaune canicule. Et la chaleur va persister demain. 8 départements de l'ouest français seront placés en vigilance orange canicule par Météo France. Une première pour un mois de mai. À ce sujet, le Premier ministre Sébastien Lecornu présidera jeudi après-midi une réunion interministérielle consacrée à l'épisode de canicule. L'occasion de faire le point sur la préparation des services de l'État pour aborder la chaleur en cours, selon Matignon. Plus tôt aujourd'hui, le ministre de l'Intérieur, Laurent Nunez, avait demandé au préfet une adaptation immédiate des dispositifs de sécurité et de secours lors des événements accueillant du public. En réponse aux différents drames survenus à cause de la chaleur lors de plusieurs événements sportifs. La galère pour les usagers SNCF. Deux trains sont actuellement bloqués au nord de Lyon entre Paris et la ligne sud-est en raison de la rupture d'une caténaire. Un défaut d'alimentation électrique survenu sur les infrastructures ferroviaires qui bloquent depuis plusieurs heures les voyageurs. Ils ont la possibilité de sortir de leur wagon, mais problème, la chaleur est écrasante à l'extérieur. De l'eau leur a été distribuée. Du retard est donc aussi à prévoir sur d'autres trains circulant sur la ligne. Dans le reste de votre actualité aussi, vers la finalisation d'un accord de paix entre les États-Unis et l'Iran. Les discussions se poursuivent autour notamment d'un plan visant à réouvrir le détroit d'Ormuz au point de passage stratégique bloqué depuis plusieurs semaines par Téhéran. Après son déminage, il pourrait réouvrir près d'un mois après la conclusion d'un accord mettant fin aux hostilités selon des médias locaux. Et puis un mot de sport avec du foot. Quelques jours après la fin de cette saison 2025-2026, le LOSC annonce le départ de son entraîneur Bruno Genesio après 2 années de contrat à Lille. Le technicien quitte donc Lille dans le haut du tableau français. Français, 3e de Ligue 1. Bonne soirée à vous.
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1: Bonsoir, bonsoir à tous. À la une, le trafic ferroviaire entre Paris et Lyon encore fortement perturbé ce soir. Conséquence du blocage de deux TGV sur l'axe Paris-Lyon-Marseille cet après-midi en raison de la rupture d'une caténaire coupant l'alimentation électrique d'une voie. Les voyageurs sont bloqués depuis plusieurs heures sous une chaleur écrasante. La SNCF travaille à la résolution du problème. Plusieurs itinéraires bis ont été mis en place. Un adolescent de 17 ans mis en examen aujourd'hui pour homicide volontaire avec préméditation dans l'affaire de la mort d'un autre mineur du même âge poignardé samedi soir dans un camping de Villevaudet en Seine-et-Marne. Le suspect a reconnu avoir porté le coup fatal mais ni l'intention de tuer la victime selon Le Parisien. Le procureur de la République de Meaux écarte pour l'heure le différend amoureux évoqué précédemment pouvant expliquer cette altercation mortelle. Dans le reste de votre actualité, alors que les discussions entre Washington et Téhéran pour la paix au Moyen-Orient se poursuivent, Benjamin Netanyahou a affirmé qu'Israël allait intensifier ses attaques contre le Liban et le Hezbollah pro-iranien. Et plus tôt, Donald Trump avait exhorté plusieurs pays arabes, dont l'Arabie Saoudite et le Qatar, de rejoindre les accords d'Abraham afin de normaliser leurs relations avec Israël dans le cadre des efforts diplomatiques avec l'Iran. Il a fait très très chaud ce lundi en France, un épisode de chaleur exceptionnel et surtout précoce qui touche notamment toute la partie ouest du pays où une dizaine de départements ont été placés en vigilance jaune canicule, de la Manche en passant par le Maine-et-Loire, le Finistère jusqu'en Charente. Demain, 8 départements de l'ouest seront placés en vigilance orange canicule, une première pour un mois de mai. Enfin, il s'agissait de son dernier Roland ovationné. Le Suisse Stanislas Wawrinka a fait ses adieux aux spectateurs du cours Simone Mathieu. Aujourd'hui, après avoir été battu au premier tour de Roland-Garros par le Néerlandais Jasper De Jong, le doyen du circuit ATP prend sa retraite à 41 ans. Bonne soirée à vous, à notre écoute.
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1: Bonsoir à tous. Il était un visage connu des séries télé françaises de Julie Lescaut à Demain nous appartient ou encore dans Camping Paradis. L'acteur Pierre Denis est mort à 69 ans ce lundi des suites de la maladie de Charcot, annonce de ses proches. Il avait débuté sa carrière au théâtre dans les années 1980 avant de poursuivre au cinéma et à la télévision. À la une également, l'un des Espagnols ayant débarqué du navire de croisière MV Ondius testé positif à l'antivirus, annonce du ministère de la Santé espagnole. Le patient a été transféré dans une unité d'isolement de haut niveau. À l'heure actuelle, l'OMS dénombre au total 13 cas suspects et confirmés d'antivirus, dont 3 décès depuis le 2 mai. L'OMS qui alerte également face à l'épidémie d'Ebola, jugée extrêmement grave et difficile en République démocratique du Congo. Une centaine de cas ont déjà été confirmés en RDC, dont 10 décès constatés. Les autorités sanitaires mettent en garde contre un risque de propagation dans 10 pays africains, notamment proches du pays foyer. Jamais une vigilance orange canicule n'avait été émise aussitôt dans l'année. Ce mardi, 8 départements de l'Ouest seront placés en vigilance orange canicule par Météo France. Une première pour un mois de mai. Seront concernés le Finistère, le Morbihan, l'Ille-et-Vilaine, la Manche, la Mayenne, le Maine-et-Loire, la Loire-Atlantique et la Vendée. Ce lundi déjà, près de 300 records de chaleur avaient été battus ou égalés en France. Et puis la Tour Eiffel scintillera peut-être aux couleurs du PSG ce samedi, jour de finale de Ligue des Champions. 150 panneaux lumineux sont également prévus pour y diffuser des messages d'encouragement du public aux joueurs. Le Paris Saint-Germain qui affrontera Arsenal ce samedi 30 mai 2026 à 18h à Budapest. Notez qu'un important dispositif de sécurisation sera déployé dans la capitale et sa petite couronne. Aucune parade n'est prévue pour l'heure sur les Champs-Élysées en cas de victoire du PSG. Voilà pour l'essentiel de votre actualité. Un grand merci à vous d'être à notre écoute.
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1: Bonsoir à tous. À la une de votre actualité, près d'une dizaine de décès en France depuis le début de ce week-end de Pentecôte. Des disparitions liées directement ou indirectement à la canicule. Ce lundi, un adolescent de 17 ans s'est noyé dans la Marne, en région parisienne, deux jours après le décès par noyade également d'un garçon du même âge dans le même département de Seine-et-Marne. Ce dimanche, une femme est aussi décédée à la suite d'une hyperthermie. Elle participait à une compétition sportive à Lyon. Et c'est dans ce contexte que Sébastien Lecornu présidera jeudi après-midi une réunion interministérielle consacrée à l'épisode de canicule. Et pour cause, ce mardi, 8 départements de l'Ouest sont placés en vigilance orange canicule par Météo France, une première pour un mois de mai. Le Premier ministre va faire le point sur la préparation des services de l'État pour aborder la chaleur en cours, selon Matignon. Plus tôt ce lundi, le ministre de l'Intérieur, Laurent Nunez, avait demandé au préfet une adaptation immédiate des dispositifs de sécurité et de secours lors des événements accueillant du public. Dans le reste de votre actualité, un jeune homme de 16 ans et une adolescente de 15 ans placés en garde à vue à Rennes ce lundi, dans le cadre d'une enquête pour meurtre sur mineur. Le corps d'un jeune garçon de 11 ans avait été retrouvé avec une serviette de bain nouée autour de son cou dimanche, près de la rive de la Vilaine. Les investigations se poursuivent. La Russie appelle les ressortissants étrangers et les diplomates à quitter Kiev face à de nouvelles frappes russes, notamment contre des infrastructures militaires et administratives ukrainiennes dans la capitale, selon leur communiqué. Et puis l'acteur français Pierre Denis est décédé à l'âge de 69 ans ce lundi des suites de la maladie de Charcot, annonce de sa famille. Il était un visage connu des séries télé françaises de Julie Lescaut à Demain nous appartient ou encore en passant par Camping Paradis. Il avait débuté sa carrière au théâtre dans les années 1980 avant de poursuivre au cinéma et à la télévision. Voilà pour l'essentiel de votre actualité. Merci d'être à notre écoute.
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1: Bonsoir, bonsoir à vous tous. 8 départements de l'Ouest français placés en vigilance orange canicule par Météo France ce mardi. Une première pour un mois de mai. Sont concernés le Finistère, le Morbihan, l'Ille-et-Vilaine, la Manche, la Mayenne, le Maine-et-Loire, la Loire-Atlantique et la Vendée. Jamais une vigilance orange canicule n'avait été émise aussitôt dans l'année. Et en plein épisode de chaleur, le ministre de l'Intérieur a demandé au préfet d'adapter immédiatement des dispositifs de sécurité et de secours pour les événements accueillant du public. De son côté, Sébastien Lecornu présidera également ce jeudi après-midi une réunion interministérielle consacrée à l'épisode de canicule. L'info, c'est aussi un adolescent de 17 ans mis en examen ce lundi pour homicide volontaire avec préméditation dans l'affaire de la mort d'un autre mineur du même âge poignardé samedi soir dans un camping de Villevaudet en Seine-et-Marne. Le suspect a reconnu avoir porté le coup fatal mais nie l'intention de tuer la victime. Le procureur de la République de Meaux écarte pour l'heure le différent amoureux pouvant expliquer cette altercation mortelle. L'info à l'étranger, c'est aussi l'un des Espagnols ayant débarqué du navire de croisière MV Honduras testé finalement positif à l'antivirus, annonce du ministère de la Santé espagnol. Le patient qui a été transféré dans une unité d'isolement de haut niveau. À l'heure actuelle, l'OMS dénombre au total 13 cas suspects et confirmés d'antivirus, dont 3 décès depuis le 2 mai. Un mot de sport et côté tennis, la déception de Gaël Monfils. Au terme d'un match fou, le Français est éliminé en 5-7 par Hugo Gaston, premier tour de son dernier Roland-Garros. Côté foot, le LOSC annonce le départ de son entraîneur Bruno Genesio après 2 années de contrat à Lille, quelques jours après la fin de cette saison. Le technicien quitte le club lillois dans le haut du tableau français, 3e de Ligue 1. Enfin, après 5 ans d'absence, le retour de Vianney. Le chanteur sera de retour donc sur scène avec une tournée l'an prochain. Voilà pour l'essentiel de votre actualité. Merci d'être à notre écoute.
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1: Bonsoir à tous. Il était un visage connu des séries télé françaises de Julie Lescaut à Demain nous appartient ou encore dans Camping Paradis. L'acteur Pierre Denis est mort à 69 ans ce lundi des suites de la maladie de Charcot, annonce de ses proches. Il avait débuté sa carrière au théâtre dans les années 1980 avant de poursuivre au cinéma et à la télévision. À la une également, l'un des Espagnols ayant débarqué du navire de croisière MV Ondius testé positif à l'antivirus, annonce du ministère de la Santé espagnol. Le patient a été transféré dans une unité d'isolement de haut niveau. À l'heure actuelle, l'OMS dénombre au total 13 cas suspects et confirmés d'antivirus, dont 3 décès depuis le 2 mai. L'OMS qui alerte également face à l'épidémie d'Ebola, jugée extrêmement grave et difficile en République démocratique du Congo. Une centaine de cas ont déjà été confirmés en RDC, dont 10 décès constatés. Les autorités sanitaires mettent en garde contre un risque de propagation dans 10 pays africains, notamment proches du pays foyer. Jamais une vigilance orange canicule n'avait été émise aussitôt dans l'année. Ce mardi, 8 départements de l'Ouest seront placés en vigilance orange canicule par Météo France. Une première pour un mois de mai. Seront concernés le Finistère, le Morbihan, l'Ille-et-Vilaine, la Manche, la Mayenne, le Maine-et-Loire, la Loire-Atlantique et la Vendée. Ce lundi déjà, près de 300 records de chaleur avaient été battus ou égalés en France. Et puis la Tour Eiffel scintillera peut-être aux couleurs du PSG ce samedi, jour de finale de Ligue des Champions. 150 panneaux lumineux sont également prévus pour y diffuser des messages d'encouragement du public aux joueurs. Le Paris Saint-Germain qui affrontera Arsenal ce samedi 30 mai 2026 à 18h à Budapest. Notez qu'un important dispositif de sécurisation sera déployé dans la capitale et sa petite couronne. Aucune parade n'est prévue pour l'heure sur les Champs-Élysées en cas de victoire du PSG. Voilà pour l'essentiel de votre actualité. Un grand merci à vous d'être à notre écoute.
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